0: J'aime.
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0: aime.
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1: Vous aimez.
0: Ils aiment.
1: Je t'aime.